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le visage toujours épanoui par un sourire de mansuétude, Serigne Abdul Qadir Mbacké n'a jamais cessé de recommander aux talibés de suivre les prescriptions de Dieu et la tradition du prophète Mohammed.

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1: Je connais ça, nous sommes à Saint-Baïs, à Maharibi. À la Haridium, vous